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0: Moi, je suis marin pêcheur et même voguant.
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2: Il est 9h. Nous fêtons aujourd'hui 1er août, Saint Alphonse. Saint Alphonse est le patron des confesseurs, des moralistes, des personnes honnêtes, des théologiens et des vocations. Il est invoqué pour soulager les douleurs de l'arthrite. C'est la journée internationale de la frite belge.

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0: Eh bien, bonjour à tout le monde. Vous êtes bien sur la 105.5 dans l'émission V comme voyance. Et je vous attends au téléphone pour vos questions et vos questions et...
1: Les dédicaces.
0: Les dédicaces, oui, j'ai un trou de mémoire.
1: Oui, bonjour et, Luce, et bonjour à vous tous et toutes.
0: Et nous allons écouter Yves Montand sous le ciel de Paris.

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0: Il faut cueillir les choux l'un des trois premiers jours d'août. 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
2: Écoute William Drucker, Black Country Blue.

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1: Et on écoute maintenant Thomas Dutronc, Petite Fleur. J'ai...

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1: Nous écoutons maintenant Sylvie Vartan, Dansons.

Et on écoute, je vais faire d'abord la dédicace pour mon frère Victor, Viviane de Biémeré, Karine, Marie-Josée, Willy, Maris, Julos et Marie-Thérèse, les amis de la vieille boucle de Lustin, Evelyne, Claudie, Daniel, Monique, et pour tout Radio Chevauchoir, et c'est de la part de Léona Dugonois. On va écouter les Shadows Back in Home.

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1: Et c'est pour Serge.
2: Serge Lama, le.
1: Serge Lama, Back and Home. Non. Boire un petit coup.
2: Ah oui, c'est plus agréable, ça.
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C'est pour Eliane, Eddie, Angélique, Simone de Denay, Patricia, Annick, Jacqueline Le Cire, Rose et Bernard, Marie-Jo et Willy, Claude et Yvonne, Viviane de Givet, Robert et Yves, Véronique de Couvin, Karine de et David, Gisèle de Gève, ainsi que pour tout Radio Chevauchard, et c'est de la part de Monique de Buzet. Et nous allons écouter Chanson bleue de Sacha Distel.

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1: C'est pour Marie-Jo, Willy, Heidi et Angélique, Simone de Denay, Robert et Yves, Jocelyne, Lucien, Marguerite, Christiane et les enfants, petite fille, Camille, Maëlie, Thérèse et Julos, Viviane de Givet, Lisiane et Jean-François, ainsi que pour moi en studio, Eliane, la famille de Mayen, Julien et Marie-Thérèse, et pour tout Radio Chevauchoir, et c'est de la part de Josette Francine de Biou. Et nous allons écouter, je m'en vais, Richard Anthony.

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2: Et nous allons remercier les parrains et marraines de votre émission. Karine et David, Robert et Yves, Gisèle de Gèves, Monique de Buzet et Josette Francine de Biou. Un tout grand merci pour votre parrainage. Et on écoute les Platters, Enchantés.

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2: Polanka Krizilov.

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1: On écoute Paul et Paula et Paul.

Écoute, Nolwenn Leroy, la lune en plein jour.

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1: Nous écoutons maintenant Nino Ferrer, ce que tu as fait de moi.

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3: Nicole Croisi, besoin de toi, besoin de lui.

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1: Et on écoute Michel Polnareff, Lettre à France.

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C'est pour Nicole de Bossière, Luce, merci. Albert et Lucienne, bon rétablissement à Albert. Julius et Marie-Thérèse, Marie-Jo et Willy. Lisiane et Jean-François, Eliane de Profondeville, Viviane de Givet, Simone de Denis, Claude et Yvonne de Spa. Et pour tout Radio Chevauchoir, pour que tout le monde aille bien. C'est de la part de Yvette de Bossière. Et on écoute Julius Iglesias, Je n'ai pas osé.

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2: Julien Clerc, si tu reviens.

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1: Nous écoutons maintenant Jean Dessin, l'été indien.
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5: On écoute Jean-Claude Lally, Je chanterai l'amour.

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1: Et nous écoutons Helmut Lotti, que je t'aime.

Nous écoutons maintenant Guy Tilleux, Chaumusette. C'est pour Viviane de Givet et Véronique de Couvin.

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1: Il est 12h. Nous fêtons aujourd'hui 1er août, Saint Alphonse. Saint Alphonse est le patron des confesseurs, des moralistes, des personnes honnêtes, des théologiens et des vocations. Il est invoqué pour soulager les douleurs de l'arthrite. C'est la journée internationale de la frite belge.
2: Et on écoute maintenant, j'ai le temps d'y penser, François Duguay.

0: Je vais remercier les parrains et marraines de mon émission qui sont Karine et David, Robert et Yves, Gisèle de Gère. Voilà. Monique de Buzet et Josette Francine de Bioux. Un tout grand merci pour votre parrainage. Je vous dis à la semaine prochaine. Que tout aille bien. Prenez bien soin de vous. Et à samedi prochain pour une nouvelle émission de V comme voyance.
1: Bien, bon tour, Luce, et un bon week-end à tous et à toutes.

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1: Comme a dit le prophète, si tu aimes de chanter, alors chante.

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On va écouter maintenant Marella Rodovic, Červony pas, ceinture rouge. Miała baba koguta, une femme avait un coq. Idzie noc, la nuit arrive. Bonne écoute, proszę posłuchać.

On va écouter maintenant Mazovchet, Olchenye, Aolchen, Gainjvodon, Noir dans l'eau, Soya Michelin, qu'est-ce que je pense? Bonne écoute, prochain et posoura.

On va écouter maintenant musique pour tout le monde, des chansons folkloriques. Hey, sgure, sgure, hey, hey, de la montagne, agnu, agnu, granitza, frontière. Bonne écoute!

On va écouter des chansons folkloriques. Prestagne pitch, arrête de boire. Poszła żona do doktora. Ma femme est allée chez docteur. Bonne écoute, proszę je posłuchać. Et la prochaine émission, do usłyszenia.

Bonjour à tous les auditrices et tous les auditeurs dans cette émission de la country music. On va commencer par Even Thought I'm Living, chanté par Luke Combs. Eyes on You, chanté par Chase Rice. For My Daughter, Kane Brown. Friends Don't, chanté par Maddie T. Getting Good, Lauren Alina. Good's Country, Blake Shelton. Good as You, Kane Brown. Bonne écoute.

On va écouter maintenant Good Girl, chantée par Destin Lynch. Good What I Got, Jenson Alden. Got Your Name on It, Jade Eggleston. Heartache Medication, John Pardy. Hell Right, chanté par Blake Shelton and Trace Atkins. Hear World or Mine, chanté par Michel Ray. Et voilà, c'était une émission de Country Music. Et à la prochaine émission. Bonne écoute.

0: On va maintenant écouter Robert Blumel, Le ciel folle de moi, my love. Bonne écoute.
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1: Vous êtes bien sur Radio Chevauchoir, 105.5, www.radiochevauchoir.be. Jean-Paul à la présentation pour ce troisième volet des années 70, tous les succès des années 70. Alors, on commence cette série avec le groupe

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1: Très grand succès des années 70, Simon & Garfunkel, Bridge Over Troubled Water.

tube des années 70, le groupe Rough vous interprète Get Ready. Get Ready est un rock à l'origine qui dure 22-23 minutes, mais ici je vous ai mis un raccourci de quelques minutes. Voilà, Get Ready.

Dans les succès des années 70 dans les chansons françaises, nous avons notamment Sheila qui vous interprète Juliette.

Même à l'époque, dans les années 70, c'était un disque de circonstance, puisque Sacha Distel nous chantait « Toute la pluie tombe sur moi ».

0: On l'a entendu sur toutes les radios sauf Chevaucheur, puisqu'elles n'existaient pas encore. Eh bien, le groupe c'est Pacific Gas and Electric, et le titre c'est Are You Ready?
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C'est un tube qui parle de l'été, et en plus, c'est vrai, ce disque est sorti en période estivale, donc en période de vacances et d'été, et c'est Mungo Jerry qui vous chante « In the Summertime ».

Voilà, on arrive à la fin de ce troisième volet sur les hits et les tubes des années 70. Alors on va clôturer avec Miguel Ríos qui vous interprète Himno a la Alegría. Et Jean-Paul vous dit à bientôt pour le quatrième volet. 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

Eh bien, voilà les enfants. C'est l'heure. C'est mon heure. Je m'en vais. On se reverra peut-être de loin en loin, qui sait. En tout cas, bonne chance. Bonne chance à vous tous. Bernard, est-ce que tu peux essuyer le tableau, s'il te plaît? Il faut toujours laisser les choses

Au revoir mes enfants. Au revoir Jean. Au revoir Paul, au revoir Ahmed. Au revoir Nicolas. Et toi Rodolphe, t'en fais pas. Accroche-toi. Tu vas y arriver. Tu y arriveras, c'est sûr. Allez, pleure pas Rodolphe. Tu verras, je vais en parler à mon remplaçant. Il t'aidera lui aussi. Il est très sympa. Allez, au revoir les enfants.

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